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1: ne sont pas encore apparues.
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3: Salut à tous et bienvenue au palmarès international de la semaine. Ici Memo Gauthier à l'animation pour la prochaine demi-heure de découverte musicale. Cette semaine, c'est l'artiste indie rock Maricache qu'on va retrouver avec son plus récent album Bright Flame. Également, il y a la formation rock aux accents psychédéliques Slift qu'on va retrouver avec ton plus récent album Fantasia paru le 5 juin dernier. Et sans plus tarder, voici le top 10 international. En 10e position, Please Can I Fail de Maricache.

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En septième position, Poison, The Feeble Little Horse.

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En cinquième position, Cost of Inaction de Telehealth.

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Bonne fin d'avant-midi sur les ondes de CFAQ 88.3 à Sherbrooke et de chez 94.3 à Québec. Vos radios universitaires préférées. Troisième fin de semaine de juin. C'est supposé être l'été, mais de moins en moins. Avec la pluie qu'on a dans les derniers jours, qui devrait se poursuivre. Mais semblerait-il que ce serait le phénomène El Niño qui dérègle la température et habituellement, c'est ce que j'ai vu passer, El Niño influence les températures de l'est de la province vers le dessous des normales de saison et influence l'est de la province dans ses normales, mais pas nécessairement tant plus chaud. Donc, à peu près jusqu'au Bas-Saint-Laurent. Donc, Sherbrooke et Québec sont inclus dans l'ouest du Québec. Et l'est du Québec, ben, c'est le Bas-Saint-Laurent, la Côte-Nord, Gaspésie, Terre-Neuve-Labrador, etc., etc. Eux, ça devrait aller pour l'été. Nous, un petit peu plus gris. On verra bien. On verra bien. L'été, techniquement, c'est aujourd'hui, 19 juin, le solstice d'été. Le 21 juin.

ou le vin? Ça dépend à qui on demande. Donc c'est en fin de semaine que ce sera officiellement l'été. Tout ça pour ça. Et tout ça pour ça, Alex Bayergeon qui est là pour la prochaine heure, tout ça pour ça, c'est le mot de la semaine, j'ai envie de dire. Parce qu'avec à peu près tous les dossiers qui ont été ou conclus ou surtout abandonnés, ça aurait été du tout ça pour ça. Ça part. Trois députés supplémentaires de la CAQ ont annoncé leur démission. Et ça fait un peu plus mal à Christine Fréchette parce que c'est trois ministres qu'on pensait retrouver à la campagne électorale, mais que finalement, ils se sont trouvés des raisons familiales et des raisons professionnelles, comme Jean Boulay, 58 ans, 59 ans, qui désirait faire autre chose de sa carrière. Ben, coudonc. Ça a fait également en sorte que les centrales syndicales ont été tout sauf tendres à son départ. Pour ainsi dire, ils ont dit bon débarras, littéralement. Donc, c'était pas l'harmonie avec les travailleurs en tant que ministre du Travail. Jean Boulay a été ministre de bien des Affaires, faut le dire, en tant que député de Trois-Rivières et ancien ministre de l'Abitibi. On se souviendra de ce passage en tant que responsable de la région de l'Abitibi, en tant que député de Trois-Rivières, au-dessus de 12-15 heures de char, avant que François Legault récupère lui-même le dossier de l'Abitibi, en tant que député de l'Assomption, en banlieue nord de Montréal. Banlieue élargie, mais en tout cas, au nord de Montréal. Il était déjà un petit peu plus proche de l'Abitibi, mais que c'est ça, c'était comme un désaveu pour ces trois députés de l'Abitibi que François Legault avait, qu'aucun d'entre eux ne méritait d'être responsable de sa région. Donc, ça donnait le ton. Le deuxième, Éric Girard, celui du Lac-Saint-Jean, annonçait sa démission aussi. Et Mathieu Lacombe, ministre de la Culture, qui s'était prononcé en faveur de la séparation du Québec, qu'il voterait oui à un référendum, tout en étant député d'une circonscription de Gatineau, qui, on sait, la région de Gatineau n'est pas spécialement favorable à la séparation du Québec. Donc, ça n'aurait pas d'importance, selon les informations. Mais semble-t-il également qu'il n'habitait pas la circonscription, n'habitait plus la circonscription et n'était pas superbement visible, ça se dit-tu? N'était pas particulièrement, je devrais plutôt dire, visible dans sa circonscription, à son bureau de comté, etc. Donc, peut-être est-ce que les gens de Gatineau vont trouver mieux. Ça va être serré. Ben, c'est pas Gatineau, c'est le Pontiac qui sauf erreur. Non, Pontiac, c'est l'autre. Mais c'est ça, ce sera une lutte un peu plus serrée entre le Parti libéral et le Parti québécois pour ravir les circonscriptions de la région de Gatineau. Mais un petit avantage pour le Parti libéral, très certainement. Lui est originaire de Repentigny. Papineau. Dans la région de Gatineau, voilà. Donc, tout ça pour ça, au sens où, ben, maintenant, on est en 33 députés ou ministres qui ne se représenteront pas à la prochaine élection. Donc, c'est pas tout à fait la moitié des troupes qui restent, parce qu'il faut le rappeler, ça, on a commencé le nombre à 90, on est maintenant plus proche du 80-81, donc on est à 33. La moitié est à 40, donc on est à 40-quelques pourcents de la députation de la CAQ qui ne se représente pas. On aurait donné la date butoir du 30 mai dernier pour les membres de la Coalition Québec pour signifier leur présence ou non sur la ligne de départ pour la course. Semblerait-il que les trois avaient déjà pris leur photo de pancarte électorale pour cet automne?
Disons que c'est pas ça qui est le plus long à faire, mais le processus était déjà entamé pour notamment Mathieu Lacombe et Jean Boulay, les deux, selon les sources à l'interne chez les journalistes. Ah ben c'est ça. Déjà pris leur photo de campagne et étaient en train de discuter de des affiches et tout ça. Mais là, encore une fois, soudainement, la famille intervient, les envies de faire autre chose politiquement arrivent. Dans le cas de Jean Boulay, il était peut-être de ceux qui auraient eu une chance malgré tout, quoique Trois-Rivières n'est pas nécessairement une circonscription pour l'instant en faveur de la CAQ. Le PQ semble tirer son épingle du jeu, ce qui a fait dire, avec le départ de Jean Boulay à notamment Jean-François Lisée, dommage qu'il quitte, mais ça fait une bonne circonscription caquiste à prendre. Et est-ce qu'il avait vendu un peu le punch ou vendu la peau de l'ours trop rapidement, puisque ben, on apprenait vendredi matin que Christine Fréchette songerait peut-être à quitter Sanguinet, donc sur la rive sud de Montréal, pour peut-être ravir le siège de Trois-Rivières. Donc, ça serait dans les cartons d'explorer la possibilité de déménager Christine Fréchette dans la région de Trois-Rivières à la place, étant elle-même, semble-t-il, native de Trois-Rivières ou qu'elle a fait ses études, là, un des deux, parce qu'on se souviendra notamment dans une des chroniques d'Olivier Niquette à La Journée est encore jeune que Christine Fréchette avait beaucoup de premiers emplois dans plusieurs villes différentes, mais en tout cas, elle aurait fait ses études à Trois-Rivières à tout le moins, et donc elle a cet attachement-là avec la circonscription, la région à tout le moins. La Mauricie est encore relativement favorable à la coalition de Québec, donc voudra-t-on rebrasser nos cartes pour peut-être lui donner une chance, sait-on jamais? Faut savoir également que dans sa circonscription de Sanguinet, il y avait notamment le retour d'Alain Thérien du Bloc québécois, d'avant ça du PQ, qui s'était défaire à la dernière élection fédérale. Donc, c'était retrouvé momentanément pendant un an, commentateur d'actualité politique à la télévision, mais l'appel de l'élection du Parti québécois et des chances de gagner l'ont incité à retrouver la fibre politique, à vouloir se représenter. Et il avait également sélectionné Sanguinet. Donc, est-ce que Christine Fréchette avait un petit peu plus peur d'Alain Thérien que d'autres choses? Sait-on jamais. Il s'en irait vers Trois-Rivières. Évidemment, on va tenter de lui donner une circonscription un peu plus favorable. Faudrait peut-être regarder pour celle de Sonia Lebel dans la TUC, sauf erreur, parce qu'elle-même ne se représentait pas. Et dans les quelques circonscriptions qui sont encore favorables à la CAQ, il y a celle de Sonia Lebel, députée de la circonscription de... Pourquoi est-ce que ce truc-là est beaucoup trop long? Ministre responsable de la justice, de l'accès à l'information, du trésor, Champlain. La circonscription de Champlain. Je verrais peut-être plus une Christine Fréchette s'en aller dans Champlain que dans Trois-Rivières, parce que c'est ça, Trois-Rivières, ça risque d'être un petit peu plus serré. C'est la circonscription voisine, donc à voir. J'ai dit la TUC, mais c'est plutôt Saint-Tite qui est dans cette circonscription-là, et Champlain elle-même, Hérouville, Lac-aux-Sables, Saint-Adelphe, Sainte-Anne-la-Pérade, qui se retrouve notamment dans Champlain. Donc, on est comme entre Trois-Rivières et Québec pour cette circonscription-là, mais quand même. Donc, à voir si elle prendra le relais de Sonia Lebel. Il en reste un petit peu. Mais c'est aussi au dernier sondage, publié cette semaine. On est maintenant dans une course à trois. Ce qui n'est pas une mauvaise chose, mais ce qui est bon et pas bon pour plusieurs. Au sens où, comme les intentions de vote sont extrêmement divisées, ça va être difficile de faire élire un gagnant. Un gagnant majoritaire à tout le moins. Donc ça semble être le scénario qui disparaît tranquillement, pas vite. Dans l'idée où, si on reporte les nouveaux pourcentages, ça continue de diminuer pour le Parti québécois. C'est remonté
pour la coalition Avenir Québec et, dans le cas du Parti libéral, ça stagne, voire ça perd des points suite aux dernières semaines. Donc, le nouveau score, si on était à 61 députés pour le PQ, on est maintenant rendu à 58. Donc, on est encore plus loin de la zone majoritaire qui est à 63-64. Là, semblerait-il que les 127 députés, on s'était laissé là-dessus la semaine dernière, les 127 députés, les deux circonscriptions, les deux nouvelles circonscriptions seraient adoptées par l'Assemblée. Mais est-ce que ça veut dire qu'Élections Québec va entériner les 127 circonscriptions? Ce sera à voir. Mais il y aurait, semble-t-il, deux nouveaux députés. Donc, la nouvelle majorité est à 64. On est donc maintenant en retard de 6 pour le Parti québécois. Et si ça continue à se creuser comme ça, peut-être verrons-nous le Parti québécois tomber de plus belle et peut-être se faire dépasser par le Parti libéral ou à tout le moins égalisé par le Parti libéral, puisque la CAQ reprend du galon également. Est-ce que la CAQ peut présentement reprendre le pouvoir? Ce serait toujours encore extrêmement difficile. Difficile, comme le disait son ancien fondateur, mais ce n'est pas pour l'instant encore gagné. Le vote francophone est toujours majoritairement pour le Parti québécois. Le Parti libéral serait maintenant à 39 députés, lui aussi en perte, ils étaient à 42-43. C'est la CAQ qui reprend du galon avec 12 députés, favorables ou en avance. Ça serait à vérifier, mais la CAQ pourrait avoir jusqu'à 9 députés. Pas la CAQ, mais le Parti conservateur, ce qui est énorme dans le cas d'Éric Duhaime, mais on verra bien, peut-être, est-ce qu'il sera plus chanceux à la loterie cette fois-ci. Et Québec solidaire stagne à ses 7 députés de Montréal seulement. Donc, c'est surtout la région de Québec qui sera surveillée dans ce cas-ci, bien, surtout pour les 9 conservateurs. D'ailleurs, Éric Duhaime réclame absolument un débat des chefs dans la région de Québec. Lui, il dit, parce que Québec, c'est la capitale nationale, donc il faudrait que les décisions du Québec se prennent à Québec, ce qui était un projet de loi qui avait été adopté par Philippe Couillard à l'époque. Mais essentiellement, Éric Duhaime étant ce qu'il est, ses seuls sujets d'intérêt sont ceux de la région de la capitale nationale. Donc, plutôt que de se présenter à la

vouloir qu'il y ait un débat uniquement sur le troisième lien dans la campagne électorale, mais ce sera à voir si cette option-là sera observée ou sera gardée. Mais c'est ça. Lui, ses sujets de prédilection, c'est la région de Québec où il tente de se faire élire. Donc, c'est logique qu'il veuille absolument avoir un débat dans cette région-là parce que, c'est ça, il n'y a pas vraiment d'opinion sur le reste. Puis les méchants de Montréal qui veulent tout contrôler, il sait qu'il n'y a aucune chance à Montréal de toute façon. Donc, vaut mieux encore diaboliser Montréal que de ne pas rentrer à Québec. Hein? Vaut mieux de la mauvaise information que pas d'information pantoute, comme il disait. C'est ça, vaut mieux mettre Montréal dans un coin et valoriser Québec pour que finalement, il réussisse à avoir des chances de rentrer dans une circonscription qui, pour l'instant, serait Bellechasse. Mais c'est ça. Ne soyez pas dupes, genre de Bellechasse. Ce qui l'intéresse, c'est la ville de Québec. C'est pas les régions du Bas-Saint-Laurent et de Chaudière-Appalaches. C'est comme entre les deux. Mais voilà. Donc, à suivre pour ça. On continue à parler de ce tout ça pour ça sur les ondes de CFAQ, sur les ondes de CHUS, tout de suite après cette courte pause musicale, notamment.

Louis Adrien Cassé dit qu'on vient d'entendre en musique sur les ondes de CFAQ, sur les ondes de Chiz. Dans le tout ça pour ça, ben on avait à la fin de la semaine dernière, on avait le Parti libéral qui menaçait de poursuivre Paul Saint-Pierre Plamondon pour avoir fait un lien entre le crime organisé et le Parti libéral en posant une question comme Paul a tenté de se défendre. Moi, je pose des questions, je ne fais pas des accusations, mais c'est ça. Sa question avait plus l'air d'une accusation en disant que, coudonc, dans les années passées, il y a eu du crime. Ça ressemble à du crime organisé, mais évidemment, les mots qui sont importants, c'est crime organisé et pas ça ressemble, c'est êtes-vous. Les mots sont importants à être utilisés. Paul Saint-Pierre Plamondon le sait très bien. Donc, en faisant ça, était sorti samedi

0: Charles Milliard pour dire qu'ils allaient déposer, ben, qu'ils avaient envoyé une mise en demeure à Paul Saint-Pierre Plamondon pour qu'il faire une demande de rétractation, donc qu'il se rétracte dans les 72 heures. Paul Saint-Pierre Plamondon est sorti avant et après, quelques heures plus tard, en disant que non, il n'allait pas faire ça. Et donc, 72 heures écoulées, Charles Milliard a finalement déclaré qu'il n'y allait pas y avoir de poursuite. Donc, tout ça pour ça. Il n'y allait pas avoir de poursuite, mais que, dans les faits, une mise en demeure peut être appliquée dans les 365 jours suivants. Donc, il se réserve un an pour peut-être éventuellement poursuivre Paul s'ils en sentent le besoin. Donc, Charles Milliard échoue dans sa tentative d'avoir l'air crédible. Semblerait-il que ce serait d'anciens ministres et d'anciennes autres instances du Parti libéral qui avaient comme boulié Charles Milliard pour qu'il fasse quelque chose. Donc, c'est ça, des anciens libéraux qui l'ont encore au travers de la gorge. Mais c'est ça, donc il a dû obtempérer en proposant cette mise en demeure-là, mais en choquant. Maintenant que c'était déposé, ben ça faisait en sorte que ben c'est ça, Charles Milliard n'a pas l'air de suivre ses propres convictions. Donc, c'est un mauvais point pour lui. Mais au travers de tout ça, ça fait également en sorte que Éric Duhaime est sorti pour dire de Paul Saint-Pierre Plamondon de lui aussi présenter ses excuses. Ben, pas de menace de poursuite cette fois-ci, parce que on se souviendra que dans les derniers épisodes, terrible si c'était faux dans le cas de Paul Saint-Pierre Plamondon qui accusait Éric Duhaime d'avoir fraudé l'élection dans Lotbinière en distribuant ses livres au prix de destruction, parce que les livres s'en allaient à la déchiqueteuse parce que personne ne lisait ça. Et donc, Éric Duhaime avait décidé de récupérer ces livres-là et de les donner à chaque habitant de Victoriaville. Et c'est ça. Comme Éric Duhaime a reçu le remboursement de ses dépenses électorales, selon lui, c'est une preuve qu'il avait raison et que Paul Saint-Pierre Plamondon devrait s'excuser d'avoir osé de salir le Parti conservateur. Donc, Duhaime accuse Paul de salissage. Un peu comme l'a fait avec le Parti libéral. Donc, cette campagne-là électorale va être... Tout le monde va se pitcher de la boîte, sauf pour l'instant QS, qui est comme de son côté, mais c'est ça, ils sont à 7 dans leur coin aussi. Pour Éric Duhaime, cette affirmation relève de la malhonnêteté de la recherche de sensationnalisme. Et Éric Duhaime sait de quoi il parle quand c'est le temps de parler de sensationnalisme et décrive un comportement hautement répréhensible et immature. Donc, si c'est pas sensationnaliste ça, qu'est-ce que c'est? Donc, évidemment, ben on essaie de faire coller à la peau l'étiquette de soupe au lait à Paul Saint-Pierre Plamondon, d'impulsif, d'être hautain, tout ça. Donc, si c'est bon pour qualifier le Parti libéral de mauvaise chose, ça peut être bon pour qualifier de mauvaise chose Paul Saint-Pierre Plamondon également. Donc, on peut pas s'étonner que si on tire de la boîte à un, ça va nous revenir à un moment donné de l'autre bord. Ben, c'est ce qu'Éric Duhaime tente de faire, lui, de son côté, en disant que... si c'est bon pour Paul, si c'est bon pour Charles, ben, c'est bon pour tout le monde. Donc, c'est ça. C'est de l'explication d'Éric Duhaime que vu qu'il a eu le remboursement de ses dépenses électorales, c'est qu'il était en règle, ce qui n'est pas tout à fait vrai non plus. L'enquête commandée par le Parti québécois n'a pas abouti. On pensait pas avoir des résultats aussi rapidement que ça de toute façon. Après ça, rien n'empêche aussi qu'Élections Québec demande un remboursement à Éric Duhaime. Mais reste que, c'est ça, lui s'était appuyé de... Il avait parlé à quelqu'un à Élections Québec, qu'il n'y avait pas de problème à donner des livres, mais est-ce que dans la formulation de sa question, il y avait le montant des livres, la valeur des livres, si c'était des livres au prix coûtant ou des livres à prix d'amis, etc., etc. Donc, il y a des variables dans cette question-là à ce quelqu'un-là qui n'est pas encore expliqué. Et évidemment, Éric Duhaime n'a toujours pas dit de qui venait cette information-là chez Élections Québec. Donc, c'est pour ça que ça reste encore bien mystérieux s'il avait le droit ou non de donner ces livres-là, comme le prétend le PQ, parce que ce n'était pas au prix coûtant et que dans ses rapports de dépenses, il a chargé une pièce par livre au lieu de charger le 22 quelque chose, comme il était normalement vendu en librairie. À prix de nouveaux livres. Donc, à suivre pour ça, mais évidemment, ben, c'est ça, tout le monde va essayer de qualifier tout le monde de tous les noms qu'ils veulent, juste pour être capable de se remonter une petite affaire. C'est pourquoi, en ce moment, il y a à peu près la moitié des électeurs, même un peu plus que la moitié des électeurs, qui n'ont pas de choix définitif sur leur choix de vote et qui pourraient encore changer d'avis d'ici la campagne ou d'ici même l'élection. Donc, c'est pas encore chose faite. Et dans le tout ça pour ça, c'est un peu plus ludique parce que, oui, en ce moment, la guerre en Iran était supposée se terminer en ce vendredi, mais Gilles Evans ne s'est pas présenté en Suisse où il devait signer cet arrêt-là avec les représentants de l'Iran, mais semblerait-il, selon Gilles Evans, que c'était pas les bons représentants, fait qu'il n'allait pas faire le déplacement. Donald Trump avait signé un traité à Versailles, ce qui est très drôle, mais il avait quand même signé un traité à côté d'Emmanuel Macron cette semaine, mais avant de le signer, il critiquait déjà que cette entente-là avec l'Iran était pas bonne. Et, de toute façon, du côté américain, on est en train de dire que c'est le pire deal ever, que c'est la pire, une reddition. C'est, on abandonne la guerre, tout ça pour ça. On n'a pas rien gagné. On est à peu près au même stade qu'avec Obama, même en dessous de ce qu'Obama avait fait avant. Donc, les 4 mois, 5 mois de guerre qu'il y a eu ont servi à strictement rien. Et même dans son propre camp, des magas convaincus de Donald Trump sont pas sûrs et ils commencent à avoir des doutes. Un Ted Cruz du Texas, qui est normalement un des bons lèche-bottes de Donald Trump, il est comme « je suis pas sûr que l'Iran c'est une bonne affaire puis on veut pas payer pour ça ». Fait que tout ça pour ça, un 4-5 mois de guerre et il a pas l'air d'y avoir de tant que ça, de trucs vainqueurs, malgré ce que Donald Trump dit. Il n'y a pas de cri de la victoire qui doit être prononcé. Et de toute façon, le conflit est en cessez-le-feu au moment d'enregistrer, mais ça fait juste 1h30. Fait que, ça reste à voir si ça va se maintenir. Et dans le tout ça pour ça, un peu plus ludique avant de conclure, Donald Trump avait fait payer aux contribuables américains 16 millions de dollars pour peinturer les bassins devant le Lincoln Memorial de couleur bleu États-Unis, bleu drapeau américain, je devrais plutôt dire. Et parce que, selon ses propres dires, bien sûr, Joe Biden ne s'en occupait pas de ces bassins d'eau-là. Et c'était les pires bassins jamais entretenus, ever. Et lui avait promis à coût de 16 milliards de faire en sorte qu'il n'y aurait plus jamais d'algues dans ces bassins-là. Ça a pris une semaine et les algues étaient déjà toutes revenues parce qu'il ne faut pas oublier que c'est des bassins d'eau stagnants. Tu sais, il n'y a pas de moteur là-dedans, il n'y a pas de filtre, il n'y a pas rien. Fait que c'est sûr que de l'eau stagnante, c'est sûr que ce n'est pas l'idéal. Et en plus, la qualité de peinture qui a été mise dans ces bassins-là, évidemment, n'était pas le top de cette catégorie. Donc, les algues sont revenues de plus belle, même un peu plus fortes. On a décidé de mettre... C'est du peroxyde d'hydrogène, c'est-tu ça le terme? Du peroxyde d'hydrogène pour tenter de défaire les algues pour que l'eau redevienne bleue États-Unis. Et ironie du sort, du peroxyde d'hydrogène, c'est l'idéal pour décaper de la peinture. Donc en ce moment, dans le bassin, on est capable de retirer des gros morceaux de peinture bleue, des gros chunks de peinture qui se retirent ultra facilement parce que, c'est ça. On n'est pas capable de gérer un problème qui n'existait pas. Et ça, c'est peut-être le plus beau, la plus belle analogie que j'ai vue sur Internet là-dessus, c'est... Comment est-ce que le fait que le bassin en ce moment est pire qu'il était avant est une belle métaphore pour représenter l'administration Trump? Tenter de régler un problème qui n'existait pas et réussir à faire pire. Parce que les images qu'on voyait, c'était que le vert algue, vert vomi qu'on voyait dans le bassin, malgré le fait que le fond était bleu, drapeau des États-Unis, était plus vert que le gazon à côté de lui. Donc, il était plus vert radioactif que le vert du gazon à côté. Donc, voilà. Réussir à faire pire sur un problème qui n'existait pas avant, c'est l'administration Trump. On fait une courte pause. Au retour, le très attendu Histoire de Jouets 5. Pour les bonnes ou les mauvaises raisons, mais il était attendu quand même. Petite critique pour ce film qui prend l'affiche cette fin de semaine, tout de suite après cette courte pause sur les ondes de
1: Éternel et parfait néant.

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0: Dom Pelletier, qu'on vient d'entendre en musique sur les ondes de CFAQ, sur les ondes de Chiz. Tout de suite, bande-annonce du nouveau Histoire de jouets 5 qui prend l'affiche cette fin de semaine.
1: Fourchette, acceptez-vous de prendre Karen Beverly pour légitime épouse?
2: Je vous déclare maintenant couvert pour la vie! Qui a empoisonné la demoiselle d'honneur?
3: Bonnie, il y a un colis pour toi.
1: Oh, merci, merci, merci!
4: Bonjour, je m'appelle
5: Lilibad.
4: Jouons ensemble.
5: Oh non, pas une autre extinction.
6: Bonnie, le temps d'écran est terminé.
1: Ok.
2: Hé, tablette, faut que je te parle.
7: Je t'en prie, appelle-moi Lily.
2: Les jouets et moi, on a travaillé tout l'été pour que Bonnie se fasse des amis.
7: Ouais.
2: Mais toi, t'es venue tout gâcher.
7: D'accord.
2: Tu écoutes même pas ce que je dis.
7: Je suis toujours à l'écoute. Regarde.
4: Les jouets et moi, on a travaillé tout l'été pour que Bonnie...
7: Et maintenant, en espagnol.
8: Ok, moi je vais me cacher derrière la commode.
7: Woody?
9: Jessie? Allô?
10: Ça va aussi mal qu'on le dit,
7: là, dehors, pour les jouets?
11: On trouve des jouets abandonnés tous les jours.
5: Tout est perdu!
7: La technologie nous a aussi envahis.
11: Je sais pas quoi te dire, Jessie. Les jouets sont amusants, mais la technologie, elle
9: peut tout faire.
10: Je perds Bonnie à cause de cette tablette.
12: T'as trouvé un...
7: Woody!
11: Je suis venu le plus vite possible.
13: Pourquoi tu portes une robe, Woody?
11: Ça s'appelle un poncho, Fourchette.
7: Apportez-lui un marqueur brun.
8: Halt! Qui va là? Wow, wow, wow! Je viens en ami!
11: Heureux de te revoir, cowboy.
7: Tu es quoi, un vieux monsieur en jouet?
11: Quoi?
13: Elle pense que t'es vieux parce que t'es chauve, Woody.
7: Bonnie doit se faire aider par quelqu'un du même siècle qu'elle. Adieu, les jouets!
12: T'as trouvé un ami.
8: On a besoin de renfort.
12: Oh, wow. Quand la vie te malmène que t'es loin, très loin.
8: Notre mission sur cette planète est de faire la joie d'un enfant.
12: Tu peux toujours compter sur ce que je te dis.
2: Bonnie a encore besoin de nous. Plus vite pour un.
11: Buzz, tu restes ici. Moi, je vais avec eux.
14: Tu crois que j'y arriverai pas?
8: Joli poncho.
15: C'est chouette de les voir se disputer comme avant.
13: Ça, c'est bien vrai.
0: Alors, histoire de jouets 5. Les jouets sont de retour. Cette fois-ci, Buzz, Woody et Jesse. Buzz l'éclair, changez-moi ça, sinoche. Et le reste de la bande voit leur travail remis en question lorsque... Mais non, Woody, pas là. Ah, mauvais résumé. Jesse et leur bande voient leur travail remis en question lorsqu'ils se retrouvent face à Lilipad, une toute nouvelle tablette qui arrive avec ses propres idées révolutionnaires sur ce qui est mieux pour leur enfant. Bonnie. L'heure du jeu sera-t-elle toujours la même? Parce que Bonnie est la dernière enfant de la rue à jouer avec des jouets. Et tout le monde est connecté sur leurs appareils intelligents. Donc, c'est une petite critique de la société d'aujourd'hui, on va dire. Mais face à part, très content de retrouver tout cet univers-là. J'étais extrêmement sceptique au départ. D'un cinquième histoire de jouets. Surtout que le quatrième avait été correct sans plus. Tu sais, il n'était pas nécessaire d'exister, mais il était là. Fait que c'était ça. On disait que c'était la trilogie originale et le 4. Donc, les attentes étaient quand même élevées pour le 5. On a misé... énormément également sur la campagne de ce cinquième film-là. Cinquième film que j'ai envie de dire qui suit davantage Jesse. Un peu comme le deuxième était surtout Woody et Jesse. Le cinquième film se concentre énormément sur Jesse. Et c'est peut-être le désavantage, on va dire, d'avoir maintenant 5 films de la franchise, c'est qu'on est rendu avec beaucoup de jouets. Donc, il y a beaucoup de personnages qui font de la figuration, mais qui sont plus nécessairement les favoris, on va dire, qui sont plus nécessairement les personnages les plus importants. Comme je le disais avant, quand on avait annoncé notamment Histoire de jouets 5, j'étais énormément sceptique qu'on fasse parler Monsieur Patate et Slinky, notamment, dans la bande-annonce. Finalement, Monsieur Patate a quand même quelques lignes dans le film, mais c'était surtout dans l'idée où les doubleurs originaux sont décédés. Donc, celui de Slinky, de M. Patate. Donc, normalement, on laisse ces personnages-là sans voix. C'est ce qui était arrivé notamment dans l'histoire de Jouet 4. M. Patate ne parlait pas, Slinky non plus. Mais là qu'on leur redonne voix, même Mme Patate, celle qui faisait la voix de Mme Patate, était décédée elle aussi. Et on les a toutes fait reparler dans celui-là. Une ligne ici et là. Nous autres, Québec, heureusement, tout le monde est encore là, sauf Benoît Rousseau pour Ham, pour la tirelire cochon. Quoique, je pense qu'il a eu le temps de doubler ses lignes, parce que me semble que c'était lui qu'on entendait. Mais sinon, les autres retrouvaient leur voix québécoise habituelle. Alain Zouvi, Daniel Picard. On récupère François Bellefeuille, parce que Fourchette a quand même un tout petit rôle, même s'il était le personnage de l'autre film. Ce serait normalement Mike Patterson qui double Duke Kaboom, qui fait donc la voix de Kenny Reeves. Je ne l'ai pas reconnu, mais semble-t-il qu'il est là quand même. Donc c'est ça qui arrive, c'est que comme on a plusieurs personnages de toutes les autres franchises à ramener pour celui-là, ça commence à faire beaucoup de monde qui double sur ce film-là. Notamment Bonnie et Ducky ont rien dit dans celui-là, parce que Keegan-Michael Key et Jordan Peele ne devaient pas être disponibles parce qu'ils disent rien. Mais c'est ça. Donc, on retrouve cet univers-là. Pour ce film-là, le film se concentre sur Jessie, sur justement elle. Et ça, c'est important de le dire, pas nécessairement besoin d'avoir vu les quatre autres films. Peut-être le quatrième pour expliquer pourquoi Woody n'est pas avec les jouets. Mais sinon, les trois autres films, s'ils sont mentionnés, sont quand même résumés dans le cinquième. D'ailleurs, il y a une séquence au grand complet du deuxième film qui a été refaite dans le cinquième. Et pas à l'identique, ils ont vraiment juste repris l'essence du deuxième film et ils ont pas tout à fait refait la même affaire exactement dans le cinquième. Justement parce que Jessie était un peu la personnage principal du 2. Son histoire est importante, donc le 2 qui a quand même 20 ans d'écart, même si c'est pas 25 ans d'écart entre celui-là et le nouveau, on a préféré raconter de nouveau toute cette partie-là. Et toutes ces références-là qu'on peut faire entre les autres films, il y a des gags au 2, il y a des gags du 1, il y a des gags du 3. On remet quand même en contexte, on remet en mémoire si ça fait longtemps qu'on les a vus ou si on les a pas nécessairement, comme je le disais, en tête. C'est rappeler, ah oui, c'est vrai, il y avait ça dans tel film. Donc, il y a un beau clin d'œil aussi avec les Buzz Lightyear parce qu'on ramène une gang de Buzz, comme dans le 2. Donc, c'est ça. Donc, on retrouve davantage l'essence des trois premiers films que du quatrième, j'ai envie de dire, parce que le quatrième est un peu une aventure à part, mais les trois premiers films et le cinquième sont à peu près dans la même lignée. Donc, est-ce que la tablette Lilipad, bon là, dans la bande-annonce que j'avais là, c'était pas la voix de Catherine Levaque, mais c'est Catherine Levaque qui fait Lilipad. Et Christian Bégin, qui reprend le rôle de Conan O'Brien en anglais, qui est un entraîneur pour enfants à être propre sur le pot. Monsieur Petit Pot, je sais plus trop comment qu'il l'appelle, mais en tout cas, c'est Christian Bégin qui fait cette voix-là. Puis il est quand même présent, plus présent Petit Pot que Lilipad. Donc pour ça c'est drôle. Donc spoiler alert, c'est pas Lilipad tant que ça la personnage principal. Même si est-ce qu'elle est vilaine tant que ça cette tablette là ou elle est pas si vilaine, ce sera à découvrir. Mais non, on retrouve l'essence des histoires de jouets. On retrouve la dynamique originale. Oui, il y a des clins d'œil au temps qui passe. Ne serait-ce que, justement, il y a une séquence où il y a beaucoup d'enfants qui jouent sur des téléphones, qui jouent sur des tablettes au lieu de jouer avec des jouets. Et c'est ça. Ça reste que c'est beaucoup plus d'actualité que si on restait dans la dimension temporelle où normalement on devrait être. Mais c'est ça qui est drôle, c'est que les parents de Bonnie ont un char électrique. Elle utilise une tablette, mais on n'est pas nécessairement en 2026. On pourrait être en 2010-15 comme normalement on devrait être. Parce qu'Andy avait 20 ans en 2010 pour le 3. Puis Bonnie, elle a comme 6 ans, 7 ans peut-être. Fait que logiquement, dans l'histoire, on est en 2012, 13, 14. Mais dans les faits, l'action, comme c'est un char électrique, mais il y en avait déjà en 2013, mais c'était pas électrique comme aujourd'hui. Fait que on mélange un petit peu, on est un petit peu intemporel quand même avec justement l'arrivée des nouvelles technologies versus jouer avec notre imagination, jouer avec des jeux, se créer des mondes et notamment la création de mondes, c'est peut-être ce qui est le plus amusant aussi parce que c'est un style d'animation qui est différent puis j'adore quand on mélange les styles d'animation dans ces films-là. Qui sont nos vrais amis aussi? Est-ce que c'est des vrais amis qu'on a lorsqu'ils viennent à la maison et qu'on s'amuse avec eux ou nos amis sur tablette avec qui qu'on parle, etc., etc., donc les relations humaines, etc.? Il y a beaucoup de sujets qui sont abordés dans ça, Histoire de jouets 5. Est-ce que ça vaut la peine, comme je le disais, de réécouter les 4 films avant ça? Pour le fun, pourquoi pas, mais ce n'est pas mandataire comme un film de l'univers Avengers est obligatoire de regarder les anciens films. Dans ce cas-ci, pour Histoire de jouets 5, il est à la fois indépendant et dépendant des autres films, mais peut-être le 4 pour se remémorer comment est-ce que Woody arrive tout seul avec Bo. Puis après ça, on embarque dans le 5 tout de suite, mais relativement indépendant, donc ça fonctionne complètement. J'avais peu d'attentes, mais elles ont été dépassées, donc c'était un divertissement classique Pixar, comme on l'aime, avec son moment d'émotion aussi vers la fin du film, comme à l'habitude. Donc ça fonctionne malgré tout, donc beaucoup plus enthousiaste pour le 5 que pour le 4. Mission réussie. Et bonne chance pour faire une histoire de jouets 6 en 2030. Parce que oui, inévitablement, maintenant, il y aura une histoire de jouets 6 parce que c'est pas beau terminer 2 trilogies à 5. Il risque d'y avoir une histoire de jouets 6, mais là, dépêchez-vous parce que tout le monde vieillit en âge. Ça commence à être de plus en plus difficile. On veut garder Alain Zouvi le plus longtemps possible dans la voix de Woody. On va une courte pause au retour, la conclusion de l'émission cette semaine sur les ondes de CFAQ, sur les ondes de Chiz.

0: De retour au deuxième service sur les ondes de CFAQ, sur les ondes de Chiz. Nouvelle en terminant. C'est sorti quand même un samedi soir que la conférence avait eu lieu, et puis, ou un vendredi soir, en tout cas. Délai inhabituel, on va dire, pour cette nouvelle-là du côté de Montréal, où deux policiers ont été suspendus et 14 autres relevés de leur... ou 12 autres et total 14 avaient été relevés de leur fonction pour des propos, pas juste des propos, des gestes à caractère racial, donc le démantèlement d'un corps policier au grand complet. Pour des gestes racistes posés envers les habitants de ce district-là, notamment de la coupe de cheveux comme trophée qu'on faisait en arrêtant des personnes noires, des personnes arabes qui avaient peut-être des dreads ou qui avaient des cheveux bouclés. On leur coupait ça et on les amenait au poste comme des petits trophées. Et c'est sous le malaise de d'autres collègues que finalement il y a eu... c'était un jeudi soir, 22h, que la conférence de presse a eu lieu, c'est vrai, je me rappelle. Vendredi soir. Parce que c'est ça, les policiers avaient été rencontrés la veille pour tous être suspendus ou relocalisés dans d'autres districts pour ne plus jamais travailler avec le public. Donc, c'est à ce point-là. Et ça a fait notamment... ça a ravivé, disons, on va dire, des douleurs passées, notamment... notamment la mairesse de Montréal elle-même, dont son conjoint est noir et qui lui aussi s'est fait facilement interpeller 5 à 6 fois par des agents cette année au volant de sa voiture, parce que juste pour vérifier quoi, on le sait pas, mais on vérifie parce que des personnes noires qui conduisent des voitures dites de marque luxueuse ou ne serait-ce que noires c'est suffisant pour faire des vérifications et des interpellations aléatoires, parce que ça se peut pas, des Noirs qui conduisent des belles voitures, évidemment. Donc, on essaie de faire accroire, encore une fois, que le racisme systémique n'existe pas, que le système n'a pas de biais et fait en sorte que, justement, les interpellations aléatoires ne sont faites que envers des Noirs, mais non, ça c'est un hasard. Des gens essaient de dire qu'il n'y a pas de racisme systémique parce qu'on a trouvé que c'était deux personnes qui faisaient ça et que maintenant qu'ils ne sont plus là, il n'y aura plus de racisme, évidemment. Parce qu'évidemment, il y avait deux seuls policiers noirs dans l'entièreté du service de police de la ville de Montréal. Et ça, c'est à, de toute façon, vérifier dans l'entièreté des services de police de toutes les villes qu'il faudrait que ça soit fait, parce que évidemment, les interpellations aléatoires, parce qu'on est noir, ça n'arrive pas uniquement qu'à Montréal, c'est sûr et certain. Et pour donner une idée un peu de ce débat, de cette affaire-là sur le racisme dans la police, il y a un compte sur Instagram qui notamment fait de la dénonciation ou qui milite et qui a répertorié des articles depuis les années 70 pour parler du racisme au sein, à l'époque, de la communauté urbaine de Montréal jusqu'au service de police de la ville de Montréal, donc le CUM jusqu'au SPVM. On pouvait lire le 7 juillet 1979 dans la presse, 350 manifestants contre le racisme et la brutalité policière. Tiens, 79. 26 mars 80, Haïtiens battus par la police de la communauté urbaine de Montréal. Des policiers de Montréal ont frappé au moins à 2 reprises un jeune Haïtien au moment de son arrestation, qui a suivi un affrontement envers la police et un groupe de Noirs dans un parc de l'Est de la métropole, a-t-on affirmé hier devant la commission des polices du Québec, son étant 80. La Fraternité nie les accusations de racisme à la police du CUM, 1983. Québec va se pencher sur le racisme, 1987. Le gouvernement de Robert Bourassa a l'intention de crever l'abcès du racisme, a indiqué le premier ministre, bien qu'une accusation d'homicide involontaire a été portée contre Alain Gosset de la police du CUM à la suite de la mort du jeune Montréalais d'origine jamaïcaine Anthony Griffin, le gouvernement a l'intention d'aller plus loin pour venir à bout d'une situation qui compromet la paix sociale. Ça, on est le 23 novembre 87 et ça continue ce compte-là et notamment sur Instagram. Police et racisme, il y a peut-être des gens dans la communauté culturelle qui abusent parce qu'évidemment, on vient défendre ces policiers-là en disant que ce sont des éléments qui sont problématiques, mais pas l'entièreté. Bien sûr, mais de dire que le système ne fait pas en sorte que, justement, on traite mal les personnes d'origine diverse, c'est aussi faux. Fadi Daguerre, le chef de la police, qui est sorti lui-même pour dire qu'il y a du racisme systémique à l'intérieur du système, lui-même, étant d'origine arabe, s'est fait fouiller aux douanes à peu près quand il a essayé d'aller aux États-Unis en 2001, 2002, 2003, il se faisait à peu près tout le temps fouiller parce qu'il était arabe, parce que justement le système pas obligeait mais indiquait de se méfier des personnes de couleur. Et c'est ça le problème, notamment avec Joyce Echaquan. Parce qu'elle était autochtone, oh, elle devait juste être saoule. Et finalement, elle est morte dans d'atroces souffrances. Parce que le système dit que, oh, ben, il y a des. C'est ça qui est ça. On bordera pas avec elle. Donc, encore une fois, de dire que le système n'est pas problématique, c'est un problème. De dire, évidemment, que tous les policiers sont racistes, bien sûr que non. Mais de dire que parce qu'on a éliminé une ou deux personnes problématiques, tout va régler, tous les problèmes vont être réglés, c'est évidemment faux aussi. Donc, un énorme débat va s'avancer, s'en vient, c'est sûr et certain. Fadi Daguerre demande à avoir des témoignages de justement d'arrestations arbitraires, d'accusations infondées, etc., etc. Il risque d'en savoir une tonne. Mais si ça commence à Montréal, les autres services de police doivent être vérifiés aussi. C'est sûr et certain. Donc, voilà pour ça. Mais c'est là-dessus que ça se termine pour cette semaine avec cette histoire-là qui était complètement épouvantable du côté de Montréal. Mais au moins, effectivement, il y en a deux qui ont dénoncé. Mais ça cache tous les autres qui sont sur le bord de se faire pogner peut-être éventuellement. Bref. Merci d'avoir été à l'écoute. On se donne rendez-vous la semaine prochaine sur les ondes de CFAX.
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0: Ahí estamos con un clásico. Ese es un clásico de esas canciones viejitas, pero muy buenas. Sí, una canción que ha hecho un recorrido. Esa canción está a cargo de Daniel Santos, haciendo un featuring con Héctor Lavoe. Héctor Lavoe, que ya no está con nosotros. Daniel Santos, pero creo que tampoco. Bueno, por ahí tiene que estar. Hago otro Daniel. Bueno, la canción lleva como nombre Mi Viejo. Antes de esta canción escuchábamos Algo Le Pasa a Mi Héroe, una canción dedicada a papá. Bueno, en estas dedicaciones quiero mencionarles de que, por ejemplo, Víctor Manuel hace énfasis precisamente en un proyecto, porque finalmente sabemos todos los que estamos envejeciendo, todos vamos a pasar por algo, vamos a pasar, algunos vamos a olvidar cosas, vamos a empezar. A eso se le llama un poco demencia, sí, pero no es demencia de locura, sino que de olvido. Y les cuento que ese es un proyecto, porque todos estamos o todos tenemos riesgo a olvidar muchas cosas de la vida. Ellos olvidan. Y no lo hagas tú. Sí, nace con la intención de orientar precisamente este proyecto y crear conciencia sobre el Alzheimer. Es una triste condición que ha ido en un aumento alarmante en estos últimos años. La canción que escuchábamos de Víctor Manuel, Algo Le Pasa a Mi Héroe, él la compuso inspirándose en su papá, quien es paciente del Alzheimer, y le hizo ver de cerca lo difícil que es para la familia el día a día para cuidar a un paciente con esta condición. Este proyecto estuvo dedicado a dos ángeles en la tierra, así como él llama, que con su esmero, paciencia y todo el amor del mundo se han dedicado a darle una vida digna, llena de amor y alegría a su papá. Uno es su hermano Héctor, llamado Héctor, el que honra a sus padres, obedece a Dios, dice él, y eso es lo que estás haciendo. La otra es su hermana. Y la familia se lo agradece también a su madre llamada Jenny, que ella les prometió ante Dios amarlo y cuidarlo en las buenas y en las malas. Y así lo está haciendo. Ellos han sido su mejor ejemplo. Entonces, espero que haya disfrutado de esta canción también anterior, Algo Le Pasa a Mi Héroe, una canción a la cual no hay que olvidar que todos vamos por algo, todos vamos a pasar por algo, tenemos un envejecimiento diferente, total, algunas veces incluso van a haber hijos que ni siquiera se van a acercar a sus padres, y eso pues no puedo decir que sea normal, sin embargo, pasarán cosas así en la vida. Sí, es más, quiero dejar esta hora que estamos ya finalizando, la primera hora que estamos finalizando, con un poema, pero quizás me espero porque no vamos a tener mucho tiempo. Ya estamos a pocos segundos para ir a la pausa publicitaria. Espero que siga de nuestra sintonía porque les traemos música de ayer, de hoy y de siempre a través de la estación. Así es, siga con nosotros.
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0: bella canción de Alberto Cortés, que lleva como nombre El Abuelo. Les cuento también, es otra rola con muchos recuerdos. A mi padre, yo sé, voy a seguir hablando de él. Me dio una emoción grande, porque sí, la canción anterior fue un toque grande que me dio esa vez que cuando mi padre acababa de fallecer, precisamente. Y bueno, sí, me hizo recordar esos momentos. Y ahora también, esta canción de Alberto Cortés, El Abuelo, es una de las canciones también a él. Incluso era tan querido este viejito que allí en el barrio donde vivía lo llamaban El Abuelo. Todas las personas lo llamaban El Abuelo. Y era tan querido el viejito. Sí, él fue mi padre. Era un viejo poeta también, les cuento. Un poeta que amaba la vida. Un poeta que le gustaba hablar del amor, del cristianismo. Él amaba mucho la vida. El Abuelo es el nombre de la rola que escuchábamos a cargo de Alberto Cortés en este fin de semana. Este bello weekend cargado de música para los padres. ¡Ey! La moraleja de esta historia. ¡Ya soy abuelo también!
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0: Vamos al corte publicitario y regresamos después con más y más música en Radio Futura 94.3 FM.
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